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1: Retrouvons tout de suite l'éphéméride de ce 24 août. Bonne fête Barthélemy, Bartholomé, Nathanaël. C'est le patron des bouchers, des tanneurs et des relieurs. Leur couleur le bleu, leur chiffre le 1. Les naissances du 24 août, Fabienne Cara, l'actrice. Rupert Grint, l'acteur britannique. Alex Lutz, le comédien, humoriste, metteur en scène et auteur de théâtre. Jean-Michel Jarre, le compositeur. En 1923, Jean-Marc Thibault, l'acteur. En 1918, Lucia Jeunesse, l'animateur radio et chanteur de charme. En 1916, Léo Ferré, auteur, chanteur, compositeur et interprète. Les décès. En 2021, Charlie Watts, le musicien, le batteur des Rolling Stones. En 2016, Michel Burtor, l'écrivain. En 2014, Richard Attenborough, l'acteur, réalisateur et producteur britannique. En 2007, Raymond Barre, économiste et homme politique. En 1999, Alexandre Lagoya, guitariste de la musique du film Les Jeux Interdits. En 1981, Bill Coleman, le trompettiste de jazz. En 2016, un séisme de magnitude de 6,2 sur l'échelle de Richter a secoué le centre de l'Italie vers 3h30. L'épicentre se trouvait à 10 km au sud-est de Norcia, une ville de la région d'Ombrie. Selon un dernier bilan, au moins 278 personnes ont péri et fait plus de 400 blessés. En 1997, Jean-Paul II clôture les 12e journées mondiales de la jeunesse par une messe qui rassemble plus d'un million de personnes à Paris. En 1995, Microsoft lance Windows 95 aux États-Unis. En 1992, les Bahamas et le sud de la Floride sont ravagés par le cyclone Andrew, faisant 43 morts et 180 000 sans-abri. En 1940, c'est la création de la Légion française des combattants. En 1789, c'est la proclamation de la liberté de la presse. Le dicton « À la Saint-Barthélemy, la grenouille sort de son nid. Si Saint-Barthélemy fait ciel d'ange, beau fruit, belle vendange. » Et cigogne à Saint-Barthélemy, hiver doux promis.
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0: Bonjour à tous, nous fêtons Barthélemy aujourd'hui. Les astres vous seront-ils favorables ?
1: Bélier, quelle que soit la profession que vous exercez, Uranus vous fournira une belle occasion de vous distinguer.
0: Taureau, aujourd'hui vous avez besoin de vous changer les idées. Partir un peu serait une bonne idée si vous le pouvez.
1: Gémeaux, aujourd'hui allez de l'avant. Écoutez donc votre instinct, faites ce qui vous paraît juste et soyez surtout en phase avec votre petite personne.
0: Cancer, vous avez hâte de vous retrouver au sein de votre foyer, ainsi partager des moments avec vos proches.
1: Les lions, à force d'être trop tête en l'air, vous risquez de faire des erreurs qui risquent de vous causer par la suite quelques soucis financiers.
0: Vierge, vous risquez aujourd'hui d'avoir de sérieux conflits d'autorité avec vos supérieurs.
1: Balance, à force de faire tous les jours et bien la même chose, vous commencez sérieusement à vous lasser.
0: Scorpion, vous êtes morose. Sachez qu'en fin de journée, vous allez pouvoir vous changer les idées et évacuer votre stress.
1: Les Sagittaires, sachez apprécier les gestes d'amitié et de bienveillance.
0: Capricorne, les affrontements ne vous intéressent guère. Vous préférez miser sur la diplomatie et vous avez raison.
1: Verseau, organisez votre budget et surtout, réduisez les dépenses inutiles.
0: Enfin, Poisson, communication paisible, douceur des échanges seront à l'ordre du jour. Bonne journée à tous, à demain. Demain, nous fêterons Louis.
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2: La vie au pays de Remiremont, et sachez qu'il y aura le départ de Claude et Joseph, les prêtres. Monseigneur Gourdon, on leur a trouvé une nouvelle affectation, et Claude Duru et Joseph Chumintao partiront donc dimanche 30 août à 10h30 à l'abbatiale. Ce sera suivi, cette messe, d'un partage du verre de l'amitié, d'un repas donc au grand jardin. Et si vous souhaitez témoigner votre amitié, votre reconnaissance ou autre, eh bien, vous pouvez d'ores et déjà déposer en toute discrétion à l'accueil du presbytère vos mots personnalisés. Et puis, le forum des associations, il était prévu le 29 août. Il est maintenant le 5 septembre de 10h à 18h au Palais des Congrès. Accès libre et gratuit. Et nous y serons donc avec Radio des Ballons. La course de garçons de café qui s'élance plateau en main. Les garçons de café dans une course sans renverser une seule goutte. Dimanche 30 août à 13h30, place de l'Âtre de Tassigny, donc à Remiremont. Et à noter qu'il y aura le samedi 19 et dimanche 20 septembre le premier triathlon de Remiremont, championnat Grand Est jeune et championnat Grand Est de relais mixte. C'est toute la journée au plan d'eau. Informations et inscriptions à triathlon-remiremont.fr. Et puis du 12 au 20 septembre, au Champ de Mars, la fête foraine. Les journées européennes du patrimoine aussi, les 19 et 20 septembre, sur le thème patrimoine en péril. Raviver, résister, réimaginer, gratuit et ouvert à tous dans la maison du collectionneur Pierre Weidmann et les arts décoratifs patrimoine en danger, les enjeux de la restauration, information remiremont.fr. La 9e marche solidaire des Amis du Châtelet, samedi 29 août, avec l'association des bénévoles auprès des résidents de l'EHPAD du Châtelet à Remiremont, parcours de randonnée pédestre de 5 et 10 km. Départ entre 8h30 et 14h30 au stade de Fallières à Saint-Nabord, direction Bellefontaine et Certigny. Collation gratuite au contrôle, tarif 3 euros, adulte minimum reversé au profit de l'association. Petite restauration et buvette, gobelet ne pas fourni. C'est important parce que sinon vous allez boire comment? À la bouteille. Danse africaine, ce sera aussi samedi 29 août de 9h à midi au l'espace Belvédère au Rumont, donc à Remiremont, de 9h à 10h30, stage de danse africaine traditionnelle et puis Afro New Style à 10h30 à midi.
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1: Bonjour à tous. Malheureusement, la fin des vacances approche. Pour vos enfants et ados, les longues veillées et grasses matinées de l'été se terminent elles aussi. Il est donc grand temps d'avancer les réveils et de veiller à l'heure du coucher. Il est en effet conseillé de reprendre progressivement le rythme une dizaine de jours avant la rentrée. Facile à dire. Dans un premier temps, avancez progressivement l'heure du réveil de vos enfants chaque jour de 10 à 15 minutes maximum. Le but étant de parvenir en 5 à 6 jours à l'heure habituelle de lever. À partir du 6e jour, avancez de la même manière l'heure de coucher, toujours de façon très progressive. La dette de sommeil est un problème général, particulièrement sévère chez l'adolescent, avec des conséquences potentiellement graves sur la santé. À partir de 12 ans, le manque de sommeil se traduit par un manque d'énergie. Les jeunes auront donc tendance à manquer de tonus et à être somnolents en cours de journée, ce qui est peu compatible avec les capacités d'apprentissage. Alors pour bien dormir, adoptez des horaires de lever et coucher réguliers. Mettez de côté les excitants à partir de 17h. Évitez le sport après 18h. Les activités stimulantes, notamment physiques mais aussi intellectuelles, ont un effet bénéfique sur le sommeil si elles ne sont pas réalisées tard en fin de soirée. Favorisez les activités apaisantes, comme la lecture ou la musique. Évitez les dîners tardifs et les plats trop riches en lipides. Enfin, maintenez la température dans les chambres à 18-19 degrés.
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1: Retrouvons tout de suite l'éphéméride de ce 24 août. Bonne fête Barthélemy, Bartholomé, Nathanaël. C'est le patron des bouchers, des tanneurs et des relieurs. Leur couleur le bleu, leur chiffre le 1. Les naissances du 24 août, Fabienne Cara, l'actrice. Rupert Grint, l'acteur britannique. Alex Lutz, le comédien, humoriste, metteur en scène et auteur de théâtre. Jean-Michel Jarre, le compositeur. En 1923, Jean-Marc Thibault, l'acteur. En 1918, Lucia Jeunesse, l'animateur radio et chanteur de charme. En 1916, Léo Ferré, auteur, chanteur, compositeur et interprète. Les décès. En 2021, Charlie Watts, le musicien, le batteur des Rolling Stones. En 2016, Michel Burtor, l'écrivain. En 2014, Richard Attenborough, l'acteur, réalisateur et producteur britannique. En 2007, Raymond Barre, économiste et homme politique. En 1999, Alexandre Lagoya, guitariste de la musique du film Les Jeux Interdits. En 1981, Bill Coleman, le trompettiste de jazz. En 2016, un séisme de magnitude de 6,2 sur l'échelle de Richter a secoué le centre de l'Italie vers 3h30. L'épicentre se trouvait à 10 km au sud-est de Norcia, une ville de la région d'Ombrie. Selon un dernier bilan, au moins 278 personnes ont péri et fait plus de 400 blessés. En 1997, Jean-Paul II clôture les 12e journées mondiales de la jeunesse par une messe qui rassemble plus d'un million de personnes à Paris. En 1995, Microsoft lance Windows 95 aux États-Unis. En 1992, les Bahamas et le sud de la Floride sont ravagés par le cyclone Andrew, faisant 43 morts et 180 000 sans-abri. En 1940, c'est la création de la Légion française des combattants. En 1789, c'est la proclamation de la liberté de la presse. Le dicton « À la Saint-Barthélemy, la grenouille sort de son nid. Si Saint-Barthélemy fait ciel d'ange, beau fruit, belle vendange. » Et cigogne à Saint-Barthélemy, hiver doux promis. »

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1: Le centre Azureva de Bussan vous propose un poste de plongeur. Alors c'est pour un CDD de 2 mois à 35 heures par semaine. Et c'est un poste qui est ouvert aux débutants. Et puis toujours avec Azureva à Bussan, cette fois-ci, on vous propose un poste de serveur CDD de 2 mois, 35 heures par semaine. Là encore, un poste qui est accessible aux débutants. Direction le haut du Thème Château-Lambert avec l'Auberge des Sources qui recherche un cuisinier, poste en CDI à 39 heures par semaine. 6 mois d'expérience vous sont demandés. L'IEM La Courtine à Remiremont est à la recherche d'un éducateur de jeunes enfants pour un poste en CDI à 35 heures par semaine. Vous accompagnerez des enfants et des adolescents en situation de polyhandicap. Un an d'expérience vous est demandé pour ce poste. Le restaurant Le Couchta à la Bresse recherche un serveur. C'est un poste en CDI à 39 heures par semaine. Alors pour postuler, eh bien sachez qu'il faut avoir un CAP ou BEP ou équivalent service en salle. C'est un poste qui est ouvert aux débutants. On vous demande également d'être titulaire du permis. Le Grand Hôtel à Gérardmer est à la recherche d'un réceptionniste. Poste en CDI à 39 heures par semaine. Pour postuler, on vous demande de maîtriser l'anglais, l'allemand serait aussi apprécié et avec 6 mois d'expérience. La boulangerie-pâtisserie Frédéric I, située à Gérardmer, est à la recherche d'un pâtissier. C'est un poste en CDI à 39 heures par semaine. Au moins 2 ans d'expérience vous sont demandés. L'hôtel Beau Rivage de Gérardmer est à la recherche d'un responsable technique et maintenance, poste en CDI à 39 heures par semaine. Un an d'expérience est souhaité. En vue de la prochaine ouverture de My Beers à Gérardmer, un employé polyvalent est recherché. Alors, c'est un poste en CDI à 39 heures par semaine qui est proposé directement aux débutants. L'entreprise Côté Paysan de Gérardmer recherche un vendeur de fruits et légumes. C'est un poste en CDI à 35 heures par semaine. Un an d'expérience est demandé. L'hôtel-restaurant Les Jardins de Sophie, situé à Axon-Longemer, est à la recherche d'un veilleur de nuit. C'est un poste en CDI à temps partiel, 16 heures par semaine, et c'est ouvert aux débutants. Et puis toujours avec Les Jardins de Sophie, on vous propose cette fois un poste de commis de cuisine. C'est un CDI à 39 heures par semaine, un poste ouvert aux débutants avec une formation CAP, BEP ou équivalent en cuisine.
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1: Bonjour à tous, nous fêtons Barthélemy aujourd'hui. Les astres vous seront-ils favorables ?
2: Bélier, quelle que soit la profession que vous exercez, Uranus vous fournira une belle occasion de vous distinguer.
1: Taureau, aujourd'hui vous avez besoin de vous changer les idées. Partir un peu serait une bonne idée si vous le pouvez.
2: Gémeaux, aujourd'hui allez de l'avant. Écoutez donc votre instinct, faites ce qui vous paraît juste et soyez surtout en phase avec votre petite personne.
1: Cancer, vous avez hâte de vous retrouver au sein de votre foyer, ainsi partager des moments avec vos proches.
2: Les lions, à force d'être trop tête en l'air, vous risquez de faire des erreurs qui risquent de vous causer par la suite quelques soucis financiers.
1: Vierge, vous risquez aujourd'hui d'avoir de sérieux conflits d'autorité avec vos supérieurs.
2: Balance, à force de faire tous les jours et bien la même chose, vous commencez sérieusement à vous lasser.
1: Scorpion, vous êtes morose. Sachez qu'en fin de journée, vous allez pouvoir vous changer les idées et évacuer votre stress.
2: Les Sagittaires, sachez apprécier les gestes d'amitié et de bienveillance.
1: Capricorne, les affrontements ne vous intéressent guère. Vous préférez miser sur la diplomatie et vous avez raison.
2: Verseau, organisez votre budget et surtout, réduisez les dépenses inutiles.
1: Enfin Poisson, communication paisible, douceur des échanges seront à l'ordre du jour. Bonne journée à tous, à demain. Demain nous fêterons Louis.
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0: Radio des Ballons, ensemble de nos centres émissions, en ce lundi 24 août, eh bien, il est exactement 7 heures. C'est encore spécial vacances, hein, pour quelques jours. Et nous sommes ensemble pour 2 heures d'émission, comme un Raymond. Et voici donc cette journée de lundi. C'est la Saint-Barthélemy, autrement dit en patois, à la Sainte-Trémeille. Et c'est la Sainte-Trémeille à Gérardmer, mais bien sûr, avec les manèges et tout ce qui va. Et le soleil se lève à 6h55, se couchera à 20h50. Nous fêtons aujourd'hui également Argan ou Nathanaël.
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0: L'agenda des animations et des activités sur le secteur de la Bresse-Haute-Vosges et de Gérardmer-Vallée des Lacs. Alors, il y a tous les samedis en ce moment le marché hebdomadaire de 8h30 à midi, marché couvert de Thiéfosse, le marché local bio de 10h à midi au centre-ville de Tendon, tous les dimanches le marché dominical de 8h à 13h, place du Chantel à la Bresse. Samedi 29 août, il y aura les portes ouvertes Cornimont BMX de 14h30 à 17h. Vous pourrez tout au long de l'après-midi découvrir et participer à des séances d'essai avec les éducateurs. C'est la piste de BMX de Cornimont. Dimanche 30 août, exposition de véhicules anciens de 9h à midi. Exposition organisée par le club rétro loisirs Ligne Bleue et cours du collège Saint-Laurent à la Bresse. Démonstration publique d'aéromodélisme aussi de 12h à 18h, donc le dimanche 30 août. Vol d'avion, de voltige, de planeur et d'hélicoptère, c'est 25 août de Nol au syndicat. Et non pas le, comme c'est écrit sur mon papier. Bon, il y aura aussi bien sûr d'autres rendez-vous avec les ateliers des activités toutes les semaines, notamment les SOS Ruches ou encore l'atelier pour enfants à Terra Genesis. Et puis les expositions avec championne dans la trace des sœurs Leduc, visite gratuite et libre à l'ermitage Frère Joseph à Ventron. Également les rendez-vous avec dimanche 30 août, la rando des quatre lacs en journée à partir de 9h30 dans les bureaux montagne des Hauts-de-Vosges. Vous pouvez vous renseigner. Et il y aura aussi donc la semaine découverte du 7 au 12 septembre des activités aquatiques, complexe aquatique de la Bresse. Bien sûr, nous y reviendrons. Et puis, il y avait bien sûr l'exposition, vous savez, à Gérardmer. Nous aurons l'occasion de revenir sur le sujet. Et puis, les droits des femmes au fil du temps, portrait de Vosgienne. C'est au musée du textile de Ventron, 8 vieilles routes du col d'Audrenne, jusqu'au 23 octobre. Donc vous avez encore largement le temps. Sachez que l'entrée quand même est payante. C'est ouverte de 10h à midi et de 14h à 18h, fermée le lundi. Et bienvenue aux vacanciers. Et bien, c'est tous les mardis à Saulsur à 18h30.
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0: souvenir, Nicoletta, hein, Chio Maravilla, 7h07.
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0: L'exposition Droits des femmes au fil du temps, portrait des Vosgiens, c'est au musée textile de Ventron, 8 route du vieux du col d'Audrenne. C'est ouvert de 10h à midi, de 14h à 18h. Alors c'est fermé de lundi aussi, quand même, donc demain

Placebo, Poor Morning, 7h11, le 9e marche solidaire, les amis du Châtelet, l'association de bénévoles auprès des résidents de l'EHPAD Le Châtelet, à Remiremont. Donc, ce sera samedi 29 août, deux parcours, 5 ou 10 kilomètres de randonnée pédestre, départ entre 8h30 et 14h30 de Stoffalière à Saint-Nabord, direction Bellefontaine et Certigny, et collation gratuite au contrôle de 3 euros minimum reversés au profit de l'association. Voilà pour ce rendez-vous. Sur Radio des Ballons maintenant, eh bien, avant Guillaume et son histoire d'un jour, Lara Fabian nous chante l'oubli.

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2: Il y a des voix, des phrases, des envolées lyriques qui accompagnent des tranches de vie sportive. Et celles-ci sont le plus souvent mémorables lors d'événements majeurs. Lui, sa phrase phare restera gravée à tout jamais dans l'esprit des téléspectateurs. Le 9 juillet 2006, presque incrédule lorsqu'ils entendent ça.
3: Oh, Zinedine. Oh, Zinedine. Pas ça, Zinedine. Non. Oh non. Oh non, pas ça. Pas aujourd'hui, pas maintenant, pas après tout ce que tu as fait. Aïe, aïe, aïe, aïe, aïe, aïe, aïe.
2: La voix rocailleuse de Thierry Gilardi qui commente là pour TF1 la finale de la Coupe du Monde en Allemagne entre la France et l'Italie, alors que Zinedine Zidane inflige un coup de boule sur le sternum du transalpin Materazzi. Ces quelques mots du commentateur français resteront dans la postérité. Lui qui, presque 25 ans auparavant, ne pensait peut-être pas être là à commenter la finale du plus prestigieux trophée de football du monde. Le passionné de rugby, vice-président du Stade français, l'acharné de sport et d'actualité, l'indéniable bon vivant figure de Canal+, avant de sauter le pas jusqu'à la maison d'à côté pour reprendre le flambeau du commentaire des matchs de l'équipe de France d'un autre Thierry, Roland celui-là. Malheureusement, cette voix ne résonnera plus dans les oreilles des téléspectateurs depuis ce 25 mars 2008, où son destin a décidé de faire retentir le coup de sifflet final de sa vie. Thierry Gilardi part alors rejoindre le paradis des commentateurs sportifs. Il n'avait que 49 ans. Allez, on se donne rendez-vous demain pour d'autres histoires d'un jour avec Mémoire Sport. 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

Rosaline et Jack Universe, 7h21. Il est à l'expo photo de photographie de Raphaël Pimentier, Massif des Vosges, Terre d'émotion. C'est jusqu'au 29 août et c'est à la médiathèque du Tillot. Tom Kazak va arriver avec les courses. Voici Neo Coming with You.

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2: Bonjour, bonjour à tous. Direction l'hippodrome de Vincennes et les 2850 mètres de la nouvelle piste à l'occasion du Quintet Plus de ce lundi 24 août 2026. Il réunira 18 concurrents âgés de 9 à 11 ans, n'ayant pas gagné 250 000 euros. Départ prévu 18h30. En tête de notre sélection, le 12, Graziella Dem n'aurait qu'à fournir sa vraie valeur pour s'illustrer en pareille société. Elle peut l'emporter. Suivi du 16, History Day, au top de sa forme actuellement. Le 5, Héraclion des Bois, incontournable dans le lot du jour. Le 13, Enrique, confié à Franck Nivard pour l'occasion. Et enfin le 17, Head of States, sage, sa place est dans la bonne combinaison. Il complétera notre sélection. Une sélection que vous pouvez retrouver sur ma chaîne YouTube, Tom Kazak, les pronostics hippiques avec mes dernières minutes. Donc notre choix aujourd'hui, premier le 12, Graziella Dem. Second le 16, History Day. Troisième le 5, Héraclion des Bois. Quatrième le 13, Enrique. Cinquième le 17, Head of State. Le second choix le 9, le 18 et le 7. Et à vous la fortune!

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0: mois à 35 heures par semaine. Et c'est un poste qui est ouvert aux débutants. Et puis toujours avec Azureva Bussan, cette fois-ci, on vous propose un poste de serveur CDD de 2 mois, 35 heures par semaine. Là encore, un poste qui est accessible aux débutants. Direction le Haut-du-Thème Château-Lambert avec l'Auberge des Sources qui recherche un cuisinier, poste en CDI à 39 heures par semaine. 6 mois d'expérience vous sont demandés. L'IEM La Courtine à Remiremont est à la recherche d'un éducateur de jeunes enfants pour un poste en CDI à 35 heures par semaine. Vous accompagnerez des enfants et des adolescents en situation de polyhandicap. 1 an d'expérience vous est demandé pour ce poste. Le restaurant Le Couchta à la Bresse recherche un serveur. C'est un poste en CDI à 39 heures par semaine. Alors pour postuler, eh bien sachez qu'il faut avoir un CAP ou BEP ou équivalent service en salle. C'est un poste qui est ouvert aux débutants. On vous demande également d'être titulaire du permis. Le Grand Hôtel à Gérardmer est à la recherche d'un réceptionniste, poste en CDI à 39 heures par semaine. Pour postuler, on vous demande de maîtriser l'anglais, l'allemand serait aussi apprécié et avec 6 mois d'expérience. La boulangerie-pâtisserie Frédéric I, située à Gérardmer, est à la recherche d'un pâtissier. C'est un poste en CDI à 39 heures par semaine. Au moins 2 ans d'expérience vous sont demandés. L'hôtel Beau Rivage de Gérardmer est à la recherche d'un responsable technique et maintenance, poste en CDI à 39 heures par semaine. 1 an d'expérience est souhaité. En vue de la prochaine ouverture de My Beers à Gérardmer, un employé polyvalent est recherché. Alors, c'est un poste en CDI à 39 heures par semaine qui est proposé directement aux débutants. L'entreprise Côté Paysan de Gérardmer recherche un vendeur de fruits et légumes. C'est un poste en CDI à 35 heures par semaine. 1 an d'expérience est demandé. L'hôtel-restaurant Les Jardins de Sophie, situé à Axon-Longemer, est à la recherche d'un veilleur de nuit. C'est un poste en CDI à temps partiel, 16 heures par semaine, et c'est ouvert aux débutants. Et puis toujours avec Les Jardins de Sophie, on vous propose cette fois un poste de commis de cuisine. C'est un CDI à 39 heures par semaine, un poste ouvert aux débutants avec une formation CAP-BEP, ou équivalent en cuisine.
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titre de Vosges Matin à la une, vache vosgienne, l'été de tous les défis. La vache vosgienne est indissociable de la vie du massif, mais derrière les marges de carte postale, les éleveurs doivent composer avec la sécheresse, le manque de fourrage et la baisse de la production laitière, tout en faisant connaître leurs pratiques et leur savoir-faire. Photo de Jérôme Imbrecht, chef du service photo du quotidien. C'est en page 2 et 3 en cyclisme. Tour de l'avenir, le Vosgien Rubens Spartel s'impose et en impose en Côte d'Or. Page 32, Vosges, page 4, une maison en partie détruite par un incendie. Photo d'Éric Thiébault. Et à La Bresse, nonagénaire à moto percute une voiture. Football, c'est la rentrée pour les clubs régionaux. Page 29, 30 et 31. Vous aurez remarqué qu'il n'y a plus de cahier sportif. Photo d'Éric Thiébault. Le journal de Saint-Dié-en-Mirmont ou d'Épinal, La Plaine, Ramon Champ, Caroline Duhoux, alias Metalliquette, que l'on salue au passage, a présenté ses créations dans son jardin. Et puis, à Gérard Mieux, originaire de Nouvelle-Calédonie, Xavier Fernandez est un artiste sculpteur. Dans son atelier, ses créations prennent forme avant d'être exposées. Photo de Selma Filali, que l'on embrasse au passage.

0: Un bon souvenir de Pauline Esther en 1989. Oui, je l'adore, 7h38.
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0: Ce lundi 24 août, dans une ambiance conviviale, l'Office du Tourisme et les professionnels vous accueillent, vous présenteront donc les activités et visites à faire de votre séjour à la Bresse, ce lundi de 10h à midi devant l'Office du Tourisme de la Bresse, évidemment. Voyage.

0: Voyage est le titre, ses souvenirs, ça va bien ensemble. 7h42.
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0: Le rendez-vous de la course de garçons de café qui s'élance plateau en main dans une course donc sans renverser une seule goutte. C'est dimanche 30 août à 13h30, place de l'Atre de Tassigny. C'est gratuit et ouvert à tous, organisé par Rotaract de Remiremont. Sèche, adelante.
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0: On the Lunt, 8h moins le quart.
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0: Mercredi 26 août à 20h30, animation gratuite, tout public, réservation tout de même nécessaire, balade immersive pour découvrir le ciel étoilé et les richesses naturelles du crépuscule à la nuit tombée, avec Valérie Poirot, accompagnateur en montagne, marqué valeur parc naturel régional, c'est pas rien. Et le rendez-vous sera transmis par, dès votre inscription, vous réservez au 03 84 20 49 84, au 06 74 09 76 04, ou encore enc@parc-ballon-vosges.fr. Animation gratuite, bien sûr, à Château Lambert. Voici, sur Radio des Ballons, Linda de Souza, Mon amour caché.

0: Linda de Souza dans Mon amour caché, 7h49 en ce lundi. Nous sommes en effet le lundi 24 août. Le soleil s'est levé 6h55, se couchera à 20h50. Nous fêtons Barthélemy, mais aussi Irgan, Nathanaël. Donc c'est la Sainte-Tremeille et c'est Gérardmer qu'on la célèbre.
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0: Et le 24 août, en 79 après Jésus-Christ, les villes de Pompéi et d'Herculanum sont ensevelies sous les cendres volcaniques du Vésuve. En 1572, les protestants sont massacrés sur l'ordre du roi Charles IX. En 1916, la naissance de l'auteur, compositeur et interprète Léo Ferré. En 1943, la mort de la philosophe française Simone Veil. En 1944,

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1: Bonjour à tous, nous fêtons Barthélémy aujourd'hui. Les astres vous seront-ils favorables ?
2: Bélier, quelle que soit la profession que vous exercez, Uranus vous fournira une belle occasion de vous distinguer.
1: Taureau,

0: qui vous paraît juste et soyez surtout en phase avec votre petite personne.
1: Cancer, vous avez hâte de vous retrouver au sein de votre foyer, ainsi partager des moments avec vos proches.
0: Les lions, à force d'être trop tête en l'air, vous risquez de faire des erreurs qui risquent de vous causer par la suite quelques soucis financiers.
1: Vierge, vous risquez aujourd'hui d'avoir de sérieux conflits d'autorité avec vos supérieurs.
0: Balance, à force de faire tous les jours et bien la même chose, vous commencez sérieusement à vous lasser.
1: Scorpion, vous êtes morose. Sachez qu'en fin de journée, vous allez pouvoir vous changer les idées et évacuer votre stress.
0: Les Sagittaires, sachez apprécier les gestes d'amitié et de bien.

0: affrontement ne vous intéresse guère. Vous préférez miser sur la diplomatie et vous avez raison.
1: Verseau, organisez votre budget et surtout, réduisez les dépenses inutiles.
0: Enfin, Poisson, communication paisible, douceur des échanges seront à l'ordre du jour. Bonne journée à tous. À demain. Demain, nous fêterons Louis.

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0: Tous deux ont dû être hospitalisés. Dimanche à 2h30 du matin, un randonneur mulhousien de 21 ans, sentier des Névés à la Bresse entre le Vampspel et le Castelberg, a dû être secouru car en chutant, il s'est blessé à une cheville. Encore une maison en feu à Vanier à la mi-journée, impasse des champs du battant hier. Le propriétaire seul dans la maison a pu sortir, était prévenu par ses invités à leur arrivée. Une partie de la maison a pu être sauvée toutefois. Prison provisoire pour un couple de Spinaliens piégé dans un contrôle de police dans la nuit de jeudi à vendredi. Un homme a été donc interpellé après une course-poursuite suite à un refus d'obtempérer. L'enquête a conduit les policiers chez la compagne de cet individu et de la drogue dont 70 grammes de cocaïne ont été trouvés chez elle. Le couple sera jugé le 25 septembre. Anne Schwarzyszewski, Jéromoise en vedette depuis hier midi dans l'émission Tout le monde veut prendre sa place, présentée par Cyril Ferraud sur France 2. 1800 spectateurs pour Manu Chao chez Narcisse au Val d'Ajol, succès aussi pour Rufus au théâtre de Bussan, et donc connu le succès, sans oublier bien sûr la foire au pied de cochon, c'était le rendez-vous d'hier. Décès de Michel Lecomte, 88 ans, obsèques mardi à 15h à l'église de Bussan. Colette Coquelin, née Vino, 95 ans, obsèques jeudi à 14h30 à l'abbatiale de Remiremont. Marie-Louise Thillet, née Didier, 86 ans, obsèques mardi à 14h30 à la salle omniculte de Cornimont. Obsèques également de Bernadette Laxenaire, née Thirier, 92 ans, ce lundi à 10h30, église de Vanier. Raymonde Mougel, née Mouret, 93 ans, demain mardi à 10h30 à l'église de Vanier. Brigitte Charer, née Fieler, 93 ans, née à Fraisse, ce sera ce lundi à 10h30 à l'église des Pieux. Paulette Simon, née Perry, ce lundi à 10h30 à l'église des Lois. Cécile Morel, 88 ans, ce lundi à 14h30 à l'église de Gérardmer. Du sport avec le championnat de France de caisse à savon qui s'est déroulé au Val d'Ajol avec le succès que l'on sait. Et puis la France championne d'Europe de cécifoot en battant l'Angleterre 1-0, tenait déjà le titre. En football, rappelons les résultats de Nancy qui est allé battre Pau 1-0 en Ligue 2, de Metz qui fait match nul avec Laval 1-1 et Sochaux qui a battu Guingamp 1-0. En Ligue 1, l'OM a été grand vainqueur de Strasbourg, 4-0 au stade Vélodrome. En National 2, Taon a été battu par Nancy 3-2. En N1, Épinal et Dieppe ont fait match nul 1-1. En cyclisme, le Tour de l'Avenir, la cinquième étape pour le Vosgien Aubin Spartel haut la main. Le maillot jaune est toujours pour Niels Driessen. La Vuelta avec Matthew Brennan, le Britannique, qui a gagné à Manosque. Pogacar est toujours en rouge. Et puis au Grand Prix de Xonru pour Yoren Pierre de Rouet. Et en basket France-Serbie, 91-90, les Français qui ont donc gagné et à noter toujours en sport. En bad, Alex Lanier qui est champion du monde, c'est la première fois pour des Français. Et en double, Tom Jiquel et Delphine Delru, le 41e rallye des Vallées pour Quentin Gilbert. Et toujours le soleil aujourd'hui.
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0: Et à 8h04, nous jouons. Vous gagnez le package du matin avec une entrée enfant pour Sigoland et une entrée adulte. Comme ça, les deux. Vous avez également Didyland. Vous avez aussi une entrée gratuite pour la Montagne des Singes et une entrée pour le musée militaire d'art militaire de Vincey, une entrée pour Boulder, une entrée, ce sera d'ailleurs le propulseur, une entrée pour Vesserlin, et puis également la Volerie des Aigles, mais également un pass pour la Haute-Saône, sur les musées de Haute-Saône, et également donc la ferme Aventure. 03 29 28 10 34. Ah, j'ai oublié aussi le jardin d'altitude. Hein. 03 29 28 10 34. Qui chante? C'est parti. Vous le connaissez tous, évidemment.
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Bien sûr, c'était Renaud et c'était Héloïse. 8h07. Bravo nos vainqueurs de ce matin. Il y aura dans les minutes qui viennent Gérard Blanchard, Elvis Presley, les BTS, Pascal Obispo et Francis Cabrel ensemble. Voici Julien Doré, Les Limites.

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1: Retrouvons tout de suite l'éphéméride de ce 24 août. Bonne fête Barthélemy, Bartholomé, Nathanaël. C'est le patron des bouchers, des tanneurs et des relieurs. Leur couleur le bleu, leur chiffre le 1. Les naissances du 24 août, Fabienne Cara, l'actrice. Rupert Grint, l'acteur britannique. Alex Lutz, le comédien, humoriste, metteur en scène et auteur de théâtre. Jean-Michel Jarre, le compositeur. En 1923, Jean-Marc Thibault, l'acteur. En 1918, Lucien Jeunesse, l'animateur radio et chanteur de charme. En 1916, Léo Ferré, auteur, chanteur, compositeur et interprète. Les décès. En 2021, Charlie Watts, le musicien, le batteur des Rolling Stones. En 2016, Michel Burtor, l'écrivain. En 2014, Richard Attenborough, l'acteur, réalisateur et producteur britannique. En 2007, Raymond Barre, économiste et homme politique. En 1999, Alexandre Lagoya, guitariste de la musique du film Les Jeux Interdits. En 1981, Bill Coleman, le trompettiste de jazz. En 2016, un séisme de magnitude de 6,2 sur l'échelle de Richter a secoué le centre de l'Italie vers 3h30. L'épicentre se trouvait à 10 km au sud-est de Norcia, une ville de la région d'Ombrie. Selon un dernier bilan, au moins 278 personnes ont péri et fait plus de 400 blessés. En 1997, Jean-Paul II clôture les 12e journées mondiales de la jeunesse par une messe qui rassemble plus d'un million de personnes à Paris. En 1995, Microsoft lance Windows 95 aux États-Unis. En 1992, les Bahamas et le sud de la Floride sont ravagés par le cyclone Andrew, faisant 43 morts et 180 000 sans-abri. En 1940, c'est la création de la Légion française des combattants. En 1789, c'est la proclamation de la liberté de la presse. Le dicton, à la Saint-Barthélemy, la grenouille sort de son nid. Si Saint-Barthélemy fait ciel d'ange, beau fruit, belle vendange. Et cigogne à Saint-Barthélemy, hiver doux promis.
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0: Place des Ballons, ensemble, nos centres émissions, il est 8h30. L'actualité en ce lundi, route départementale à l'entrée de la Bresse. Un motard ramoncenais de 91 ans hier a percuté par l'arrière une voiture et a chuté. Le pilote est blessé ainsi que la passagère de la voiture qui a 52 ans. Tous deux ont dû être hospitalisés. Dimanche à 2h30 du matin, un randonneur mulhousien de 21 ans, sentier des Névés à la Bresse entre le Vampspel et le Castelberg, a dû être secouru car en chutant, il s'est blessé à une cheville. Encore une maison en feu à Vanier à la mi-journée, impasse des Champs du Battant hier. Le propriétaire seul dans la maison a pu sortir, était prévenu par ses invités à leur arrivée. Une partie de la maison a pu être sauvée toutefois. Prison provisoire pour un couple de Spinaliens piégés dans un contrôle de police dans la nuit de jeudi à vendredi. Un homme a été donc interpellé après une course-poursuite suite à un refus d'obtempérer. L'enquête a conduit les policiers chez la compagne de cet individu et de la drogue dont 70 grammes de cocaïne ont été trouvés chez elle. Le couple sera jugé le 25 septembre. Anne Schwarzyszewski, géromoise en vedette depuis hier midi dans l'émission « Tout le monde veut prendre sa place » présentée par Cyril Ferraud sur France 2. 1800 spectateurs pour Manu Chao chez Narcisse au Val d'Ajol, succès aussi pour Rufus au théâtre de Bussan, et donc connu le succès, sans oublier bien sûr la foire au pied de cochon, c'était le rendez-vous d'hier. Décès de Michel Lecomte, 88 ans, obsèques mardi à 15h à l'église de Bussan. Colette Coquelin, née Vino, 95 ans, obsèques jeudi à 14h30 à l'abbatiale de Remiremont. Marie-Louise Thiers, née Didier, 86 ans, obsèques mardi à 14h30 à la salle omniculte de Cornimont. Obsèques également de Bernadette Laxenaire, née Thirier, 92 ans, ce lundi à 10h30, église de Vanier. Raymonde Mougel, née Mouret, 93 ans, demain mardi à 10h30 à l'église de Vanier. Brigitte Charère, née Fieler, 93 ans, née à Fraisse, ce sera ce lundi à 10h30 à l'église des Pieux. Paulette Simon, née Perry, ce lundi à 10h30 à l'église des Lois. Cécile Morel, 88 ans, ce lundi à 14h30 à l'église de Gérardmer. Du sport avec le championnat de France de caisse à savon qui s'est déroulé au Val d'Ajol avec le succès que l'on sait. Et puis la France championne d'Europe de cécifoot en battant l'Angleterre 1-0, elle tenait déjà le titre. En football, rappelons les résultats de Nancy qui est allé battre Pau 1-0 en Ligue 2, de Metz qui a fait match nul avec Laval 1-1 et Sochaux qui a battu Guingamp 1-0. En Ligue 1, l'OM a été grand vainqueur de Strasbourg 4-0 au stade Vélodrome. En National 2, Taon a été battu par Nancy 3-2. En N1, Épinal et Dieppe ont fait match nul 1-1. En cyclisme, le Tour de l'Avenir. La cinquième étape pour le Vosgien Aubin Spartel haut la main. Le maillot jaune est toujours pour Nils Driessen. La Vuelta avec Matthew Brennan, le Britannique, qui a gagné à Manosque. Pogacar est toujours en rouge. Et puis au Grand Prix de Xonru pour Yoren Pierre de Rouet. Et en basket France-Serbie, 91-90, les Français qui ont donc gagné et à noter toujours en sport. En bad, Alex Lanier qui est champion du monde, c'est la première fois pour des Français. Et en double, Tom Jiquel et Delphine Delru, le 41e rallye des Vallées pour Quentin Gilbert. Et toujours le soleil aujourd'hui.
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Baby Still Snatch and Young, The Lee Shore, 8h37, le mini l'accueil vous convie au pot de bienvenue des vacanciers sous le préau de la salle La Familiale au Ménil, ce lundi 24 août à 18h30, dégustation de produits locaux, verre de l'amitié. Voilà pour ce grand rendez-vous. Laurent Gérard est notre comique du jour, La Vie de Jésus. Et voici Les Infidèles, les larmes des mots.

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1: Charles Villeneuve, vous présentez un droit de savoir un petit peu spécial.
2: Ce soir, dans le droit de savoir, l'émission où on a le droit de savoir des choses qu'on sait, nous consacrons à un sujet sur le marché du sexe. Un sujet pas du tout racoleur, le Q, le X. J'ai visionné tellement de cassettes pour préparer l'émission que j'ai mal au poignet. J'ai regardé, entre autres, un grand professionnel journaliste du marché du sexe, petite cochonne en chaleur, l'infirmière n'a pas de culotte, très beau film, très joli, lycéenne perverse, tiens, prends ça, salope, qui est un peu violent, mais très intéressant, broute minou au couvent, tu la sens, ma grosse B3 points, mouilleuse en folie, le cul de la comtesse, très beau film et un inédit, les aventures du père Carambar qui se fait sucer dans les couloirs. Alors, bonne soirée sur TF1, la chaîne qui fait le trottoir avec Tu le sens, mon doigt de savoir.
1: La majorité des Français se plaignent de la vulgarité des animateurs à la télé. Mais ont-ils pensé à ce que serait une télévision vraiment vulgaire? Michel Drucker, par exemple.
3: Magnifique. Bonsoir, chers amis. Bienvenue à Tapis Rouge. Ce soir, je reçois pour vous toute une pléiade d'enculés.
1: Oui, ça fait drôle.
3: Des poufias qui chantent, des pédales qui se trémoussent, une comique qui broute. Et vivement dimanche qu'on s'en mange.
1: Jean-Pierre Foucault vulgaire, ça donnerait quoi?
4: Bonjour, c'est Jean-Pierre. Les années branlettes sur TF1. Avec plein de boys band pour faire mouiller les pisseuses. Et les connards de la compagnie Roger Louret qui partent tous en direct. Et tout de suite, Charles Dumont qui nous chante Ta cigarette après l'amour. Charles Dumont.
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1: Pierre Bellemare, vous aussi, vous auriez pu être gagné par la vulgarité.
6: Bonjour, chers amis. Bienvenue au Téléachat. Aujourd'hui, nous vous proposons des objets. Des beaux objets. Sur le 3615, tiens, voilà mon objet. Et notamment ce magnifique Godemiché à verre hydraulique et lubrificateur pour vous gâter la fendasse quand le facteur est en grève. Le tout pour 595.
1: Jacques Chancel, vous habituellement si distingué, vous auriez pu être un animateur vulgaire, vous?
6: Et comment? Ça fait 20 ans que j'ai envie de demander à Maurice André, cher Maurice, et ta trompette.
1: Oh, il m'a pas misé. C'est quoi la trompette?
6: J'ai encore envie de demander à Maurice André. Cher Maurice. Et ta trompette? Si tu te la carres dans l'oignon, ça fait quel son?
1: On se quitte avec la phrase du jour, Laurent.
7: Oui, dans François, la comédienne de sitcom Cachou déclare: ne m'appelez plus Cachou. Je veux plus faire sucer.
8: Laurent Gérard, la télé vulgaire, 8h47. Rendez-vous de danse africaine. Bouge, partage, célèbre. Ce sera de 9h à 10h30. Samedi 29 août, de 9h à 12h. Et de 10h30 à 12h, le stage de danse Afro New Style. Et le rendez-vous, donc, célébrons la diversité à travers la danse. Et vous vous inscrivez avec les prospectus, tout simplement, le QR code ouvert à tous à partir de 13 ans. C'est à Remiremont, bien sûr.

0: USA for Africa, we are the world. Dans 5 minutes, nos stations se séparent. Bonne journée à toutes et à tous.
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2: Bonjour à tous, nous fêtons Barthélemy aujourd'hui. Les astres vous seront-ils favorables ?
3: Bélier, quelle que soit la profession que vous exercez, Uranus vous fournira une belle occasion de vous distinguer.
2: Taureau,

0: Et juste, et soyez surtout en phase avec votre petite personne.
1: Cancer, vous avez hâte de vous retrouver au sein de votre foyer, ainsi partager des moments avec vos proches.
0: Les lions, à force d'être trop tête en l'air, vous risquez de faire des erreurs qui risquent de vous causer par la suite quelques soucis financiers.
1: Vierge, vous risquez aujourd'hui d'avoir de sérieux conflits d'autorité avec vos supérieurs.
0: Balance, à force de faire tous les jours et bien la même chose, vous commencez sérieusement à vous lasser.
1: Scorpion, vous êtes morose. Sachez qu'en fin de journée, vous allez pouvoir vous changer les idées et évacuer votre stress.
0: Les Sagittaires.

0: Les affrontements ne vous intéressent guère, vous préférez miser sur la diplomatie et vous avez raison.
1: Verseau, organisez votre budget et surtout, réduisez les dépenses inutiles.
0: Enfin Poisson, communication paisible, douceur des échanges seront à l'ordre du jour. Bonne journée à tous, à demain, nous fêterons Louis.
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1: L'actualité en ce lundi, route départementale à l'entrée de la Bresse. Un motard ramoncenais de 91 ans hier a percuté par l'arrière une voiture et a chuté. Le pilote est blessé ainsi que la passagère de la voiture qui a 52 ans. Tous deux ont dû être hospitalisés. Dimanche à 2h30 du matin, un randonneur mulhousien de 21 ans, sentier des Névés à la Bresse entre le Vampspel et le Castelberg, a dû être secouru car en chutant, il s'est blessé à une cheville. Encore une maison en feu à Vanier à la mi-journée, impasse des Champs du Battant hier. Le propriétaire seul dans la maison a pu sortir, était prévenu par ses invités à leur arrivée. Une partie de la maison a pu être sauvée toutefois. Prison provisoire pour un couple de Spinaliens piégé dans un contrôle de police dans la nuit de jeudi à vendredi. Un homme a été donc interpellé après une course-poursuite suite à un refus d'obtempérer. L'enquête a conduit les policiers chez la compagne de cet individu et de la drogue dont 70 grammes de cocaïne ont été trouvés chez elle. Le couple sera jugé le 25 septembre. Anne Schwarzyszewski, Jérômoise en vedette depuis hier midi dans l'émission « Tout le monde veut prendre sa place » présentée par Cyril Ferraud sur France 2. 1800 spectateurs pour Manu Chao chez Narcisse au Val d'Ajol, succès aussi pour Rufus au théâtre de Bussan et donc a connu le succès, sans oublier bien sûr la foire au pied de cochon, c'était le rendez-vous d'hier. Décès de Michel Lecomte, 88 ans, obsèques mardi à 15h à l'église de Bussan. Colette Coquelin, née Vino, 95 ans, obsèques jeudi à 14h30 à l'abbatiale de Remiremont. Marie-Louise Thillet, née Didier, 86 ans, obsèques mardi à 14h30 à la salle omniculte de Cornimont. Obsèques également de Bernadette Laxenaire, née Thirier, 92 ans, ce lundi à 10h30, église de Vanier. Raymond Mougel, né Mouret, 93 ans, demain mardi à 10h30 à l'église de Vanier. Brigitte Charer, née Fieler, 93 ans, née à Fraisse, ce sera ce lundi à 10h30 à l'église des Pieux. Paulette Simon, née Perry, ce lundi à 10h30 à l'église des Lois. Cécile Morel, 88 ans, ce lundi à 14h30 à l'église de Gérardmer. Du sport avec le championnat de France de caisse à savon qui s'est déroulé au Val d'Ajol avec le succès que l'on sait. Et puis la France championne d'Europe de cécifoot en battant l'Angleterre 1-0, elle tenait déjà le titre. En football, rappelons les résultats de Nancy qui est allé battre Pau 1-0 en Ligue 2, de Metz qui a fait match nul avec Laval 1-1 et Sochaux qui a battu Guingamp 1-0. En Ligue 1, l'OM a été grand vainqueur de Strasbourg, 4-0 au stade Vélodrome. En National 2, Taon a été battu par Nancy 3-2. En N1, Épinal et Dieppe ont fait match nul 1-1. En cyclisme, le Tour de l'Avenir. La cinquième étape pour le Vosgien Aubin Spartel haut la main. Le maillot jaune est toujours pour Nils Driessen. La Vuelta avec Matthew Brennan, le Britannique, qui a gagné à Manosque. Pogacar est toujours en rouge. Et puis au Grand Prix de Xonru pour Yoren Pierre de Rouet. Et en basket France-Serbie, 91-90, les Français qui ont donc gagné et à noter toujours en sport. En bad, Alex Lanier qui est champion du monde, c'est la première fois pour des Français, et en double Tom Jiquel et Delphine Delru. Le 41e rallye des Vallées pour Quentin Gilbert, et toujours le soleil aujourd'hui.

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1: La vie au pays de Remiremont. Et sachez qu'il y aura le départ de Claude et Joseph, les prêtres. Monseigneur Gourdon, on leur a trouvé une nouvelle affectation. Et Claude Duru et Joseph Chumintao partiront donc dimanche 30 août à 10h30 à l'abbatiale. Ce sera suivi cette messe d'un partage du verre de l'amitié, d'un repas donc au grand jardin. Et si vous souhaitez terminer votre amitié, votre reconnaissance ou autre, eh bien vous pouvez d'ores et déjà déposer en toute discrétion à l'accueil du presbytère vos mots personnalisés. Et puis le forum des associations, il était prévu le 29 août, il est maintenant le 5 septembre de 10h à 18h au Palais des Congrès. Accès libre et gratuit, et nous y serons donc avec Radio des Ballons. La course de garçons de café qui s'élance plateau en main, les garçons de café dans une course sans renverser une seule goutte, dimanche 30 août à 13h30, place de l'Âtre de Tassigny, donc à Remiremont. Et à noter qu'il y aura le samedi 19 et dimanche 20 septembre le premier triathlon de Remiremont, championnat Grand Est jeune et championnat Grand Est de relais mixte. C'est toute la journée au plan d'eau. Informations et inscriptions à triathlon-remiremont.fr. Et puis du 12 au 20 septembre au Champ de Mars, la fête foraine. Les journées européennes du patrimoine aussi, les 19 et 20 septembre, sur le thème patrimoine en péril, raviver, résister, réimaginer, gratuit et ouvert à tous dans la maison du collectionneur Pierre Weidmann et les arts décoratifs patrimoine en danger, les enjeux de la restauration, information remiremont.fr. La 9e marche solidaire des Amis du Châtelet, samedi 29 août, avec l'association des bénévoles auprès des résidents de l'EHPAD du Châtelet à Remiremont. Parcours de randonnée pédestre de 5 et 10 km. Départ entre 8h30 et 14h30 au stade de Fallières à Saint-Nabor, direction Bellefontaine et Certigny. Collation gratuite au contrôle, tarif 3 euros. Adulte minimum reversé au profit de l'association. Petite restauration et buvette, gobelet ne pas fourni. C'est important parce que sinon vous allez boire comment? À la bouteille. Danse africaine, ce sera aussi samedi 29 août de 9h à midi au l'espace Belvédère au Rumont, donc à Remiremont, de 9h à 10h30, stage de danse africaine traditionnelle et puis Afro New Style à 10h30 à midi.
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0: Bonjour à tous, nous fêtons Barthélemy aujourd'hui. Les astres vous seront-ils favorables ?
1: Bélier, quelle que soit la profession que vous exercez, Uranus vous fournira une belle occasion de vous distinguer.
0: Taureau, aujourd'hui vous avez besoin de vous changer les idées. Partir un peu serait une bonne idée si vous le pouvez.
1: Gémeaux, aujourd'hui allez de l'avant. Écoutez donc votre instinct, faites ce qui vous paraît juste et soyez surtout en phase avec votre petite personne.
0: Cancer, vous avez hâte de vous retrouver au sein de votre foyer, ainsi partager des moments avec vos proches.
1: Les lions, à force d'être trop tête en l'air, vous risquez de faire des erreurs qui risquent de vous causer par la suite quelques soucis financiers.
0: Vierge, vous risquez aujourd'hui d'avoir de sérieux conflits d'autorité avec vos supérieurs.
1: Balance, à force de faire tous les jours eh bien la même chose, vous commencez sérieusement à vous lasser.
0: Scorpion, vous êtes morose. Sachez qu'en fin de journée, vous allez pouvoir vous changer les idées et évacuer votre stress.
1: Les Sagittaires, sachez apprécier les gestes d'amitié et de bienveillance.
0: Capricorne, les affrontements ne vous intéressent guère. Vous préférez miser sur la diplomatie et vous avez raison.
1: Verseau, organisez votre budget et surtout, réduisez les dépenses inutiles.
0: Enfin Poisson, communication paisible, douceur des échanges seront à l'ordre du jour. Bonne journée à tous, à demain. Demain nous fêterons Louis.
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0: L'actualité en ce lundi, route départementale à l'entrée de la Bresse. Un motard ramoncenais de 91 ans hier a percuté par l'arrière une voiture et a chuté. Le pilote est blessé ainsi que la passagère de la voiture qui a 52 ans. Tous deux ont dû être hospitalisés. Dimanche à 2h30 du matin, un randonneur mulhousien de 21 ans, sentier des Névés à la Bresse entre le Vampspel et le Castelberg, a dû être secouru car en chutant, il s'est blessé à une cheville. Encore une maison en feu à Vanier à la mi-journée, impasse des Champs du Battant hier. Le propriétaire seul dans la maison a pu sortir, était prévenu par ses invités à leur arrivée. Une partie de la maison a pu être sauvée toutefois. Prison provisoire pour un couple de Spinaliens piégé dans un contrôle de police dans la nuit de jeudi à vendredi. Un homme a été donc interpellé après une course-poursuite suite à un refus d'obtempérer. L'enquête a conduit les policiers chez la compagne de cet individu et de la drogue dont 70 grammes de cocaïne ont été trouvés chez elle. Le couple sera jugé le 25 septembre. Anne Schwarzyszewski, Jéromoise en vedette depuis hier midi dans l'émission Tout le monde veut prendre sa place, présentée par Cyril Ferraud sur France 2. 1800 spectateurs pour Manu Chao chez Narcisse au Val d'Ajol. Succès aussi pour Rufus au théâtre de Bussan. Et donc, connu le succès, sans oublier bien sûr la foire au pied de cochon. C'était le rendez-vous d'hier. Décès de Michel Lecomte, 88 ans, obsèques mardi à 15h à l'église de Bussan. Colette Coquelin, née Vino, 95 ans, obsèques jeudi à 14h30 à l'abbatiale de Remiremont. Marie-Louise Thillet, née Didier, 86 ans, obsèques mardi à 14h30 à la salle omniculte de Cornimont. Obsèques également de Bernadette Laxenaire, née Thirier, 92 ans, ce lundi à 10h30, église de Vanier. Raymonde Mougel, née Mouret, 93 ans, demain mardi à 10h30 à l'église de Vanier. Brigitte Charer, née Fieler, 93 ans, née à Fraisse, ce sera ce lundi à 10h30 à l'église des Pieux. Paulette Simon, née Perry, ce lundi à 10h30 à l'église des Lois. Cécile Morel, 88 ans, ce lundi à 14h30 à l'église de Gérardmer. Du sport avec le championnat de France de caisse à savon qui s'est déroulé au Val d'Ajol avec le succès que l'on sait. Et puis la France championne d'Europe de cécifoot en battant l'Angleterre 1-0, elle tenait déjà le titre. En football, rappelons les résultats de Nancy qui est allé battre Pau 1-0 en Ligue 2, de Metz qui a fait match nul avec Laval 1-1 et Sochaux qui a battu Guingamp 1-0. En Ligue 1, l'OM a été grand vainqueur de Strasbourg, 4-0 au stade Vélodrome. En National 2, Taon a été battu par Nancy 3-2. En N1, Épinal et Dieppe ont fait match nul 1-1. En cyclisme, le Tour de l'Avenir, la cinquième étape pour le Vosgien Aubin Spartel haut la main. Le maillot jaune est toujours pour Nils Driessen. La Vuelta avec Matthew Brennan, le Britannique, qui a gagné à Manosque. Pogacar est toujours en rouge. Et puis au Grand Prix de Xonru pour Yoren Pierre de Rouet. Et en basket France-Serbie, 91-90, les Français qui ont donc gagné. Et à noter toujours en sport, en bad, Alex Lanier qui est champion du monde, c'est la première fois pour des Français, et en double Tom Jiquel et Delphine Delru. Le 41e rallye des Vallées pour Quentin Gilbert et toujours le soleil aujourd'hui.
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0: vous allez pouvoir découvrir le film Sur la route d'Omaha. C'est au grand écran à La Bresse. Un drame signé Cole Webley avec John Magaro, Molly Bale Wright, Wyatt Solis. L'histoire d'Ella et de son frère Charlie qui sont réveillés en pleine nuit par leur père qui, sans explication, les embarque pour un long voyage sur les routes du Midwest. L'homme reste mutique et soucieux et Ella commence alors à entrevoir la vérité derrière ce voyage improvisé. Alors, c'est inspiré de faits réels. Il y a de bonnes notes pour ce film. 3,5 pour la presse et 3,8 pour les spectateurs. Ce sont les notes d'Allociné sur 5. À la MCL de Gérardmer, les caprices de l'enfant roi vous sont proposés. Alors, c'est une comédie signée Michel Leclerc avec Artus, Julia Piaton, Franck Dubosc également. L'histoire se passe en 1651. Louis n'est pas encore Louis XIV, c'est un jeune adolescent. Il va être sous la coupe de D'Artagnan et de Cyrano de Bergerac qui vont le cacher dans la troupe de Molière. C'est un film qui a reçu la note de 2,9 pour la presse et 3,2 pour les spectateurs. À l'entracte de Vanier, c'est une autre comédie française qui est à l'affiche. Permis de détruire, c'est la suite directe de Permis de construire, film réalisé par Eric Fraticelli qui joue aux côtés de Kadmerad et Patrick Timsit. Et dans cette nouvelle aventure, Dominique est avec un ami Olivier et les deux Français du continent vont tenter de s'intégrer à la culture insulaire corse. Alors le film a moyennement plu hein, puisque les spectateurs ont été assez sévères, elles ont noté 1,8 et la presse un petit peu plus généreuse 2,4. Tombé du ciel, c'est une comédie signée Mohamed Hamidi avec Iles Jadel, Josiane Balasco, Fred Testo. L'histoire, c'est celle d'Iles qui vit en banlieue de Roubaix. Seul problème, il est accusé d'avoir mis le feu lors d'une épreuve du bac. Il est alors exclu de son lycée et il est intégré dans un pensionnat catholique en Bourgogne. Iles va devoir surmonter ses préjugés et ceux des autres. C'est un film qui a reçu la note de 2,6 pour la presse, largement plus apprécié par les spectateurs avec 3,4. Le nouveau Insidious est à Remiremont, l'invasion du lointain réalisé par Jacob Chase avec Amelia Eve. Et dans ce nouvel épisode, eh bien Jenna, une mère de famille, a le pouvoir de voyager dans l'univers du lointain d'Insidious. Elle peut aussi ramener des choses de ce monde.
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Je me présente, monsieur Ange Magouyori. Je suis représentant de la Mutuelle d'aide financière internationale et amicale, la MAFIA. Vous connaissez peut-être, nous sommes en quelque sorte une mutuelle, en Karaskidam. Ben nous, on est mieux que les mutuelles normales. Hein. Pourquoi? Parce que nous, dans les mutuelles normales, vous êtes remboursés après la Skidam. Chez nous, les gens, ils payent avant. Faut pas en avoir. Faut dire qu'on habite une région où il y a un climat extrêmement rude. Hein, extrêmement rude. L'été, des fois, il fait tellement chaud que même les bagnoles, elles explosent. Et en cas de grosse canicule, même les discothèques, elles sortent. Et puis alors, il y a le climat et puis il y a le microclimat. Le microclimat, par exemple, comment vous dire? C'est entre Bandol et Sanary. Il n'y a pas très longtemps, il y en a un en bagnole. Il a dérapé sur une plaque de verglas en plein mois d'août. Ça, c'est la fatalité, c'est le microclimat. Hein. Un climat extrêmement rude, pour vous dire, encore plus rude que dans le Nord. Hein, parce que le Nord, je connais bien, je connais même bien le Grand Nord. Hein. J'y suis été dans le Grand Nord. À Lyon. C'est limite un cercle polaire. Après, il n'y a que les pingouins. Et un peu Nicolas Hulot. La fin chez nous, Nicolas Hulot, il ne fait pas 20 mètres en deltaplane, il prend un verse de plein. Hein. C'est pas la presse. Hein. Putain, le titre, il le fait pour moi. On va manquer d'eau. Pour les incendies, on s'en cargue, mais pour le pastaga. Alors, les nouvelles. Un conseiller municipal se tue dans ses escaliers. Il habitait au premier étage. L'autopsie révèle la présence de plusieurs balles de gros calibre. L'enquête conclut à un askidan. Ils exagèrent là. Moi j'aurais dit la vérité. Il est mort de maladie. Ouais, parce qu'après le climat, l'autre grande cause de mortalité, c'est la maladie. Vous ne pouvez pas imaginer dans le midi comment un homme malade. L'an dernier, on a eu une épidémie de Magnum 44. Putain, radical. Hein. Les guns, en début d'après-midi, ils étaient en pleine forme et sur le coup de 4 à 5 heures du matin, pam. Enfin, je veux dire, tout. Vraiment. Mais la maladie, ça frappe n'importe qui, n'importe comment, n'importe quand. Moi-même, j'ai une famille qui a été décimée par la maladie. J'ai un frère qui est devenu honnête. Riez pas, c'est assez dur comme ça. Et le soir, il est rentré à la maison. Un bus. Putain, moi j'ai cru que la Porsche était tombée en panne. Non, il l'avait fait exprès. Il a dit, j'ai fini mes études, je veux devenir honnête. Et on a fait venir le médecin, on a pensé à la fièvre, à la folie. On ne peut pas penser au surmenage, parce que le surmenage, personne ne l'a jamais attrapé chez nous. Ah putain, le pauvre, il était devenu honnête. Après ça s'est aggravé, il a commencé à payer ses impôts. Avec 2 jours d'avance. Et là, il est en phase terminale. Il achète une Clio. À crédit. Excusez-moi, mais c'est l'émotion, c'est les choses tellement dures à raconter. Enfin, heureusement, il me reste encore un frère. En pleine santé. Enfin, il a la santé, il est en pleine dedans, quoi. Pour qu'il y ait quelqu'un de moi qui suis parti de rien. De rien, je suis parti de rien. 3-4 discothèques, 2 bars, une petite masserie, quelques filles. À l'époque, j'avais une BM, même pas décapotable. La misère, quoi. Après, il vient me dire à moi, tu frimes parce que j'ai une Ferrari break. Et je m'assois. Ah putain, j'ai une scoliose du Beretta derrière. Ouais, parce qu'avant, je le mettais là, et puis il y a eu une petite askida, un gonze qui m'a manqué de respect. Il m'a regardé à 500 mètres du trottoir, presque dans les yeux. C'est comme un con, j'ai dégainé le portefeuille et j'ai assommé un coup de liasse de 50 000. Le pauvre, il est mort, lui aussi. Un askida de bagnole. Il a dérapé dans un virage, en pleine ligne droite. Le marquis, il avait cherché, hein, cet abruti tenusait dans le coffre. A que les mains attachées. Ah, t'étais pas un peu Rémi Julien, là. Qu'est-ce que c'est, là? Excusez-moi. Oh, putain, Ange. Tu vas bien? Oh, putain, Toussaint. Tu vas bien? Oh, Sauveur. Tu vas bien? Oh, putain, Dominique. Tu vas bien? Oh, Erwan. Oh, putain, oh. Qu'est-ce que c'est, Erwan? Un Bretin? Tu ramènes un prisonnier de guerre ou quoi?
Ah là, monsieur, vous voulez une crêperie? Ah ouais, c'est pas mal ça. Attention aux poutres, hein, c'est extrêmement inflammable. Ah, mais on va lui donner un petit coup de main. Il a besoin de rien. On va lui faire une proposition qu'il ne pourra pas refuser. Les crêpes flambées, c'est bien. Les crêperies flambées, c'est autre chose. On va lui prêter un peu d'argent de 100%. Comme dit mon banquier, M. Ben NP, œil pour œil, 100%.

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2: L'enseigne Carrefour de Remiremont est à la recherche d'un boucher. C'est pour un poste en CDI à 37h30 par semaine. Poste ouvert aux débutants avec formation CAP, BEP ou équivalent. L'entreprise Grange Vologne Automobile recherche pour Gérardmer un comptable. C'est un poste en CDI à temps partiel, 10 heures par semaine qui vous est proposé. Et pour postuler, on vous demande 3 ans d'expérience avec formation Bac plus 2 en compta. À Remiremont, le restaurant La Belle Marée recherche un commis de cuisine. C'est pour un poste en CDI à 35 heures par semaine. 6 mois d'expérience vous sont demandés avec formation CAP-BEP. Prise de poste dès que possible. À Gérardmer, on recherche un agent immobilier parlant le néerlandais et l'anglais. Les débutants sont acceptés. Vous serez donc qualifié en tant que commercial. C'est avec l'agence Interfrance Immobilier. À Vanier, on vous propose un poste de charpentier couvreur. C'est pour une mission intérimaire de 4 mois à 35 heures par semaine. Et 2 ans d'expérience sont demandés. La boulangerie du Lac à Gérardmer recherche un pâtissier, poste en CDI à 35 heures par semaine. 1 an d'expérience est demandé avec formation CAP-BEP. Il faut être également titulaire du permis. Il y a un poste de maçon qui vous est proposé sur la commune d'Éloie. Alors c'est un poste en CDI à 35 heures par semaine. On vous demande 2 ans d'expérience avec également le permis B. Les ADMR de Gérardmer recherchent une aide à domicile, poste en CDI à 35 heures par semaine. Alors c'est un poste qui est ouvert aux débutants avec formation CAP, BEP et le permis B. À Éloie, on vous propose un poste de tourneur-fraiseur sur commande numérique, un poste en CDI à 38h30 par semaine, poste ouvert aux débutants. L'atelier de Gérardmer recherche son futur barman serveur polyvalent. C'est un poste en CDI à 39 heures par semaine. Pour postuler, on vous demande au moins 6 mois d'expérience. Il faut également maîtriser l'anglais. À Saint-Nabor, il y a un poste d'agent de fabrication polyvalent qui vous est proposé. C'est pour un CDD de 3 mois. C'est un contrat à 35 heures par semaine. On vous demande 3 mois d'expérience pour postuler. À noter qu'il y aura possibilité de renouveler le contrat. Il faut impérativement avoir le CACES R489 catégorie 3. L'hôtel-restaurant Les Jardins de Sophie, Axon-Roulonge-Mer, recherche un plongeur, poste en CDI à temps partiel, 28 heures par semaine. C'est ouvert aux débutants.
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1: L'actualité en ce lundi, route départementale à l'entrée de la Bresse. Un motard ramoncenais de 91 ans hier a percuté par l'arrière une voiture et a chuté. Le pilote est blessé ainsi que la passagère de la voiture qui a 52 ans. Tous deux ont dû être hospitalisés. Dimanche à 2h30 du matin, un randonneur mulhousien de 21 ans, sentier des Névés à la Bresse entre le Vampsmel et le Castelberg, a dû être secouru car en chutant, il s'est blessé à une cheville. Encore une maison en feu à Vanier à la mi-journée, impasse des Champs du Battant hier. Le propriétaire seul dans la maison a pu sortir, était prévenu par ses invités à leur arrivée. Une partie de la maison a pu être sauvée toutefois. Prison provisoire pour un couple de Spinaliens piégés dans un contrôle de police dans la nuit de jeudi à vendredi. Un homme a été donc interpellé après une course-poursuite suite à un refus d'obtempérer. L'enquête a conduit les policiers chez la compagne de cet individu et de la drogue dont 70 grammes de cocaïne ont été trouvés chez elle. Le couple sera jugé le 25 septembre. Anne Schwarzyski, géromoise en vedette depuis hier midi dans l'émission « Tout le monde veut prendre sa place » présentée par Cyril Ferraud sur France 2. 1800 spectateurs pour Manu Chao chez Narcisse au Val d'Ajol. Succès aussi pour Rufus au théâtre de Bussan. Et donc a connu le succès, sans oublier bien sûr la foire au pied de cochon. C'était le rendez-vous d'hier. Décès de Michel Lecomte, 88 ans, obsèques mardi à 15h à l'église de Bussan. Colette Queclin, née Vino, 95 ans, obsèques jeudi à 14h30 à l'abbatiale de Remiremont. Marie-Louise Thillet, née Didier, 86 ans, obsèques mardi à 14h30 à la salle omniculte de Cornimont. Obsèques également de Bernadette Laxenaire, née Thirier, 92 ans, ce lundi à 10h30, église de Vanier. Raymond de Mougel, né Mouret, 93 ans, demain mardi à 10h30 à l'église de Vanier. Brigitte Charère, née Fieler, 93 ans, née à Fraisse, ce sera ce lundi à 10h30 à l'église des Pieux. Paulette Simon, née Perry, ce lundi à 10h30 à l'église des Lois. Cécile Morel, 88 ans, ce lundi à 14h30 à l'église de Gérardmer. Du sport avec le championnat de France de caisse à savon qui s'est déroulé au Val d'Ajol avec le succès que l'on sait. Et puis la France championne d'Europe de cécifoot en battant l'Angleterre 1-0, elle tenait déjà le titre. En football, rappelons les résultats de Nancy qui est allé battre Pau 1-0 en Ligue 2, de Metz qui a fait match nul avec Laval 1-1 et Sochaux qui a battu Guingamp 1-0. En Ligue 1, l'OM a été grand vainqueur de Strasbourg, 4-0 au stade Vélodrome. En National 2, Taon a été battu par Nancy, 3-2. En N1, Épinal et Dieppe ont fait match nul, 1-1. En cyclisme, le Tour de l'Avenir, la cinquième étape pour le Vosgien Aubin Spartel, haut la main. Le maillot jaune est toujours pour Nils Driessen. La Vuelta avec Matthew Brennan, le Britannique, qui a gagné à Manosque. Pogacar est toujours en rouge. Et puis au Grand Prix de Xonrue pour Yoren Pierre de Rouet. Et en basket France-Serbie, 91-90, les Français qui ont donc gagné. Et à noter toujours en sport, en bad, Alex Lanier qui est champion du monde, c'est la première fois pour des Français, et en double Tom Jiquel et Delphine Delru. Le 41e rallye des Vallées pour Quentin Gilbert est toujours le soleil aujourd'hui.
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0: 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Ça pète le feu.
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6: L'actualité en ce lundi, route départementale à l'entrée de la Bresse. Un motard ramoncenais de 91 ans hier a percuté par l'arrière une voiture et a chuté. Le pilote est blessé ainsi que la passagère de la voiture qui a 52 ans. Tous deux ont dû être hospitalisés. Dimanche à 2h30 du matin, un randonneur mulhousien de 21 ans, sentier des Névées à la Bresse entre le Vampspel et le Castelberg, a dû être secouru car en chutant, il s'est blessé à une cheville. Encore une maison en feu à Vanier à la mi-journée, impasse des Champs du Battant hier. Le propriétaire seul dans la maison a pu sortir, était prévenu par ses invités à leur arrivée. Une partie de la maison a pu être sauvée toutefois. Prison provisoire pour un couple de Spinaliens piégés dans un contrôle de police dans la nuit de jeudi à vendredi. Un homme a été donc interpellé après une course-poursuite suite à un refus d'obtempérer. L'enquête a conduit les policiers chez la compagne de cet individu et de la drogue dont 70 grammes de cocaïne ont été trouvés chez elle. Le couple sera jugé le 25 septembre. Anne Schwarzyszewski, géromoise en vedette depuis hier midi dans l'émission « Tout le monde veut prendre sa place » présentée par Cyril Ferraud sur France 2. 1800 spectateurs pour Manu Chao chez Narcisse au Val d'Ajol, succès aussi pour Rufus au théâtre de Bussan et donc a connu le succès, sans oublier bien sûr la foire au pied de cochon, c'était le rendez-vous d'hier. Décès de Michel Lecomte, 88 ans, obsèques mardi à 15h à l'église de Bussan. Colette Coquelin, née Vino, 95 ans, obsèques jeudi à 14h30 à l'abbatiale de Remiremont. Marie-Louise Thillet, née Didier, 86 ans, obsèques mardi à 14h30 à la salle omniculte de Cornimont. Obsèques également de Bernadette Laxenaire, née Thirier, 92 ans, ce lundi à 10h30, église de Vanier. Raymond de Mougel, né Mouret, 93 ans, demain mardi à 10h30 à l'église de Vanier. Brigitte Charère, née Fieler, 93 ans, née à Fraisse, ce sera ce lundi à 10h30 à l'église des Pieux. Paulette Simon, née Perry, ce lundi à 10h30 à l'église des Lois. Cécile Morel, 88 ans, ce lundi à 14h30 à l'église de Gérardmer. Du sport avec le championnat de France de caisse à savon qui s'est déroulé au Val d'Ajol avec le succès que l'on sait. Et puis la France championne d'Europe de cécifoot en battant l'Angleterre 1-0, elle tenait déjà le titre. En football, rappelons les résultats de Nancy qui est allé battre Pau 1-0 en Ligue 2, de Metz qui a fait match nul avec Laval 1-1 et Sochaux qui a battu Guingamp 1-0. En Ligue 1, l'OM a été grand vainqueur de Strasbourg, 4-0 au stade Vélodrome. En National 2, Taon a été battu par Nancy 3-2. En N1, Épinal et Dieppe ont fait match nul 1-1. En cyclisme, le Tour de l'Avenir. La 5e étape pour le Vosgien Aubin Spartel haut la main. Le maillot jaune est toujours pour Nils Driessen. La Vuelta avec Matthew Brennan, le Britannique, qui a gagné à Manosque. Pogačar est toujours en rouge. et puis au Grand Prix de Xonrue pour Yoren Pierre de Rouet. Et en basket France-Serbie, 91-90, les Français qui ont donc gagné. Et à noter toujours en sport, en bad, Alex Lanier qui est champion du monde, c'est la première fois pour des Français. Et en double, Tom Jiquel et Delphine Delru, leur 41e rallye des Vallées pour Quentin Gilbert. Et toujours le soleil aujourd'hui.

0: vous allez pouvoir découvrir le film Sur la route d'Omaha. C'est au grand écran à La Bresse. Un drame signé Cole Webley avec John Magaro, Molly Bale Wright, Wyatt Solis. L'histoire d'Ella et de son frère Charlie qui sont réveillés en pleine nuit par leur père qui, sans explication, les embarque pour un long voyage sur les routes du Midwest. L'homme reste mutique et soucieux et Ella commence alors à entrevoir la vérité derrière ce voyage improvisé. Alors, c'est inspiré de faits réels. Il y a de bonnes notes pour ce film. 3,5 pour la presse et 3,8 pour les spectateurs. Ce sont les notes d'Allociné sur 5. À la MCL de Gérardmer, les caprices de l'enfant roi vous sont proposés. Alors, c'est une comédie signée Michel Leclerc avec Artus, Julia Piaton, Franck Dubosc également. L'histoire se passe en 1651. Louis n'est pas encore Louis XIV, c'est un jeune adolescent. Il va être sous la coupe de D'Artagnan et de Cyrano de Bergerac qui vont le cacher dans la troupe de Molière. C'est un film qui a reçu la note de 2,9 pour la presse et 3,2 pour les spectateurs. À l'entracte de Vanier, c'est une autre comédie française qui est à l'affiche, Permis de détruire. C'est la suite directe de Permis de construire, film réalisé par Eric Fraticelli qui joue aux côtés de Kadmerad et Patrick Timsit. Et dans cette nouvelle aventure, Dominique est avec un ami Olivier et les deux Français du continent vont tenter de s'intégrer à la culture insulaire corse. Alors le film a moyennement plu hein, puisque les spectateurs ont été assez sévères, elles ont noté 1,8 et la presse un petit peu plus généreuse 2,4. Tombé du ciel, c'est une comédie signée Mohamed Hamidi avec Ilès Jadel, Josiane Balasco, Fred Testo. L'histoire, c'est celle d'Ilès qui vit en banlieue de Roubaix. Seul problème, il est accusé d'avoir mis le feu lors d'une épreuve du bac. Il est alors exclu de son lycée et il est intégré dans un pensionnat catholique en Bourgogne. Ilès va devoir surmonter ses préjugés et ceux des autres. C'est un film qui a reçu la note de 2,6 pour la presse, est largement plus apprécié par les spectateurs avec 3,4. Le nouveau Insidious est à Remiremont, l'invasion du lointain réalisé par Jacob Chase avec Amelia Eve. Et dans ce nouvel épisode, eh bien Jenna, une mère de famille, a le pouvoir de voyager dans l'univers du lointain d'Insidious. Elle peut aussi ramener des choses de ce monde.
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2: La vie au pays de Remiremont, et sachez que... il y aura le départ de Claude et Joseph, les prêtres. Monseigneur Gourdon, on leur a trouvé une nouvelle affectation. Et Claude de Duru et Joseph Chumintao partiront donc dimanche 30 août à 10h30 à l'abbatiale. Ce sera suivi, cette messe, d'un partage du verre de l'amitié, d'un repas donc au grand jardin. Et si vous souhaitez terminer votre amitié, votre reconnaissance ou autre, eh bien, vous pouvez d'ores et déjà déposer en toute discrétion à l'accueil du presbytère vos mots personnalisés. Et puis, le forum des associations, il était prévu le 29 août, il est maintenant le 5 septembre de 10h à 18h au Palais des Congrès. Accès libre et gratuit, et nous y serons donc avec Radio des Ballons. La course de garçons de café qui s'élance plateau en main, les garçons de café dans une course sans renverser une seule goutte, dimanche 30 août à 13h30, place de l'Âtre de Tassigny, donc à Remiremont. Et à noter qu'il y aura le samedi 19 et dimanche 20 septembre le premier triathlon de Remiremont, championnat Grand Est jeune et championnat Grand Est de relais mixte. C'est toute la journée au plan d'eau. Informations et inscriptions à triathlon-remiremont.fr. Et puis du 12 au 20 septembre au Champ de Mars, la fête foraine. Les journées européennes du patrimoine aussi, les 19 et 20 septembre, sur le thème patrimoine en péril, raviver, résister, réimaginer, gratuit et ouvert à tous dans la maison du collectionneur Pierre Weidmann, et les arts décoratifs, patrimoine en danger, les enjeux de la restauration, information remiremont.fr. La 9e marche solidaire des Amis du Châtelet, samedi 29 août, avec l'association des bénévoles auprès des résidents de l'EHPAD du Châtelet à Remiremont. Parcours de randonnée pédestre de 5 et 10 km. Départ entre 8h30 et 14h30 au stade de Fallières à Saint-Nabor, direction Bellefontaine et Certigny. Collation gratuite au contrôle, tarif 3 euros, adulte minimum reversé au profit de l'association. Petite restauration et buvette, gobelet ne pas fourni. C'est important parce que sinon vous allez boire comment? À la bouteille. Danse africaine, ce sera aussi samedi 29 août de 9h à midi au l'espace Belvédère au Rumont, donc à Remiremont, de 9h à 10h30, stage de danse africaine traditionnelle, et puis Afro New Style à 10h30 à midi.
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2: L'agenda des animations des activités sur le secteur de la Bresse-Haute-Vosges et de Gérardmer-Vallée-des-Lacs. Alors, il y a tous les samedis en ce moment le marché hebdomadaire de 8h30 à midi, marché couvert de Thiéfosse, le marché local bio de 10h à midi au centre-ville de Tendon, tous les dimanches le marché dominical de 8h à 13h, place du Chantel à la Bresse. Samedi 29 août, il y aura les portes ouvertes Cornimont BMX de 14h30 à 17h. Vous pourrez tout au long de l'après-midi découvrir et participer à des séances d'essai avec les éducateurs. C'est la piste de BMX de Cornimont. Dimanche 30 août, exposition de véhicules anciens de 9h à midi. Exposition organisée par le club rétro loisirs Ligne Bleue et cours du collège Saint-Laurent à la Bresse. Démonstration publique d'aéromodélisme aussi de 12h à 18h, donc le dimanche 30 août. Vol d'avion, de voltige, de planeur et d'hélicoptère, c'est 25 août de Nol au syndicat. Et non pas à le, comme c'est écrit sur mon papier. Bon, il y aura aussi bien sûr d'autres rendez-vous avec les ateliers des activités toutes les semaines, notamment les SOS rue.

0: ou encore l'atelier pour enfants Atéragenesis. Et puis les expositions avec championne dans la trace des sœurs Leduc, visite gratuite et libre à l'ermitage Frère Joseph à Ventron. Également les rendez-vous avec dimanche 30 août, la rando des quatre lacs en journée à partir de 9h30 dans les bureaux montagne des Hauts-de-Vosges. Vous pouvez vous renseigner. Et il y aura aussi donc la semaine découverte du 7 au 12 septembre des activités aquatiques, complexe aquatique de la Bresse. Bien sûr, nous y reviendrons. Et puis, il y avait bien sûr l'exposition, vous savez, à Gérardmer. Nous aurons l'occasion de revenir sur le sujet. Et puis, les droits des femmes au fil du temps, portrait de Vosgienne. C'est au musée du textile de Ventron, 8 vieilles routes du col d'Audrenne, jusqu'au 23 octobre. Donc vous avez encore largement le temps, sachez que l'entrée quand même est payante. C'est ouverte de 10h à midi et de 14h à 18h, fermée le lundi. Et bienvenue aux vacanciers, et c'est tous les mardis à Saulsur à 18h30.
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1: L'enseigne Carrefour de Remiremont est à la recherche d'un boucher. C'est pour un poste en CDI à 37h30 par semaine. Poste ouvert aux débutants avec formation CAP, BEP ou équivalent. L'entreprise Grange Vologne Automobile recherche pour Gérardmer un comptable. C'est un poste en CDI à temps partiel à 10 heures par semaine qui vous est proposé. Et pour postuler, on vous demande 3 ans d'expérience avec formation Bac plus 2 en compta. À Remiremont, le restaurant La Belle Marée recherche un commis de cuisine. C'est pour un poste en CDI à 35 heures par semaine. 6 mois d'expérience vous sont demandés avec formation CAP-BEP. Prise de poste dès que possible. À Gérardmer, on recherche un agent immobilier parlant le néerlandais et l'anglais. Les débutants sont acceptés. Vous serez donc qualifié en tant que commercial. C'est avec l'agence Interfrance Immobilier. À Vanier, on vous propose un poste de charpentier couvreur. C'est pour une mission intérimaire de 4 mois à 35 heures par semaine. Et 2 ans d'expérience sont demandés. La boulangerie du Lac à Gérardmer recherche un pâtissier, poste en CDI à 35 heures par semaine. 1 an d'expérience est demandé avec formation CAP-BEP. Il faut être également titulaire du permis. Il y a un poste de maçon qui vous est proposé sur la commune d'Éloy. Alors c'est un poste en CDI à 35 heures par semaine. On vous demande 2 ans d'expérience avec également le permis B. Les ADMR de Gérardmer recherchent une aide à domicile, poste en CDI à 35 heures par semaine. Alors c'est un poste qui est ouvert aux débutants avec formation CAP-BEP et le permis B. À Éloy, on vous propose un poste de tourneur-fraiseur sur commande numérique, un poste en CDI à 38h30 par semaine, poste ouvert aux débutants. L'atelier de Gérardmer recherche son futur barman serveur polyvalent. C'est un poste en CDI à 39 heures par semaine. Pour postuler, on vous demande au moins 6 mois d'expérience. Il faut également maîtriser l'anglais. À Saint-Nabor, il y a un poste d'agent de fabrication polyvalent qui vous est proposé. C'est pour un CDD de 3 mois. C'est un contrat à 35 heures par semaine. On vous demande 3 mois d'expérience pour postuler. À noter qu'il y aura possibilité de renouveler le contrat. Il faut impérativement avoir le CACES R489 catégorie 3. L'hôtel-restaurant Les Jardins de Sophie, Axon-Roulonge-Mer, recherche un plongeur, poste en CDI à temps partiel, 28 heures par semaine. C'est ouvert aux débutants.
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0: allez pouvoir découvrir le film Sur la route d'Omaha. C'est au grand écran à La Bresse. Un drame signé Cole Webley avec John Magaro, Molly Bale Wright, Wyatt Solis. L'histoire d'Ella et de son frère Charlie qui sont réveillés en pleine nuit par leur père qui, sans explication, les embarque pour un long voyage sur les routes du Midwest. L'homme reste mutique et soucieux et Ella commence alors à entrevoir la vérité derrière ce voyage improvisé. Alors, c'est inspiré de faits réels. Il y a de bonnes notes pour ce film. 3,5 pour la presse et 3,8 pour les spectateurs. Ce sont les notes d'Allociné sur 5. À la MCL de Gérardmer, les caprices de l'enfant roi vous sont proposés. Alors, c'est une comédie signée Michel Leclerc avec Artus, Julia Piaton, Franck Dubosc également. L'histoire se passe en 1651. Louis n'est pas encore Louis XIV, c'est un jeune adolescent. Il va être sous la coupe de D'Artagnan et de Cyrano de Bergerac qui vont le cacher dans la troupe de Molière. C'est un film qui a reçu la note de 2,9 pour la presse et 3,2 pour les spectateurs. À l'entracte de Vanier, c'est une autre comédie française qui est à l'affiche. Est Permis de détruire, c'est la suite directe de Permis de construire, film réalisé par Eric Fraticelli qui joue aux côtés de Kadmerad et Patrick Timsit. Et dans cette nouvelle aventure, Dominique est avec un ami Olivier et les deux Français du continent vont tenter de s'intégrer à la culture insulaire corse. Alors le film a moyennement plu, hein, puisque les spectateurs ont été assez sévères, elles ont noté 1,8 et la presse un petit peu plus généreuse, 2,4. Tombé du ciel, c'est une comédie signée Mohamed Hamidi avec Iles Jadel, Josiane Balasco, Fred Testo. L'histoire, c'est celle d'Iles qui vit en banlieue de Roubaix. Seul problème, il est accusé d'avoir mis le feu lors d'une épreuve du bac. Il est alors exclu de son lycée et il est intégré dans un pensionnat catholique en Bourgogne. Iles va devoir surmonter ses préjugés et ceux des autres. C'est un film qui a reçu la note de 2,6 pour la presse, et largement plus apprécié par les spectateurs avec 3,4. Le nouveau Insidious est à Remiremont, l'invasion du lointain réalisé par Jacob Chase avec Amelia Eve. Et dans ce nouvel épisode, eh bien Jenna, une mère de famille, a le pouvoir de voyager dans l'univers du lointain d'Insidious. Elle peut aussi ramener des choses de ce monde.
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2: La vie au pays de Remiremont, et sachez que il y aura le départ de Claude et Joseph, les prêtres. Monseigneur Gourdon, on leur a trouvé une nouvelle affectation. Et Claude Duru et Joseph Chumintao partiront donc dimanche 30 août à 10h30 à l'abbatiale. Ce sera suivi, cette messe, d'un partage du verre de l'amitié et d'un repas donc au grand jardin. Et si vous souhaitez terminer votre amitié, votre reconnaissance ou autre, eh bien, vous pouvez d'ores et déjà déposer en toute discrétion à l'accueil du presbytère vos mots personnalisés. Et puis, le forum des associations, il était prévu le 29 août, il est maintenant le 5 septembre de 10h à 18h au Palais des Congrès. Accès libre et gratuit, nous y serons donc avec Radio des Ballons. La course de garçons de café qui s'élance plateau en main, les garçons de café dans une course sans renverser une seule goutte, dimanche 30 août à 13h30, place de l'Âtre de Tassigny, donc à Remiremont. Et à noter qu'il y aura le samedi 19 et dimanche 20 septembre le premier triathlon de Remiremont, championnat Grand Est jeune et championnat Grand Est de relais mixte, c'est toute la journée au plan d'eau. Informations aux inscriptions à triathlon-remiremont.fr. Et puis du 12 au 20 septembre au Champ de Mars, la fête foraine. Les journées européennes du patrimoine aussi, les 19 et 20 septembre sur le thème patrimoine en péril, raviver, résister, réimaginer, gratuit et ouvert.

0: Vert à tous dans la maison du collectionneur Pierre Weidmann et les arts décoratifs patrimoine en danger, les enjeux de la restauration. Information remiremont.fr. La 9e marche solidaire des amis du Châtelet, samedi 29 août, avec l'association des bénévoles auprès des résidents de l'EHPAD du Châtelet à Remiremont. Parcours de randonnée pédestre de 5 à 10 km. Départ entre 8h30 et 14h30 au stade de Fallières à Saint-Nabor, direction Bellefontaine et Certigny. Collation gratuite au contrôle, tarif 3 euros, adulte minimum reversé au profit de l'association. Petite restauration et buvette, gobelet ne pas fourni. C'est important parce que sinon vous allez boire comment? À la bouteille. Danse africaine, ce sera aussi samedi 29 août de 9h à midi au l'espace Belvédère au Rumont, donc à Remiremont, de 9h à 10h30, stage de danse africaine traditionnelle et puis Afro New Style à 10h30 à midi.
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1: L'agenda des animations des activités sur le secteur de la Bresse-Haute-Vosges et de Gérardmer et Vallée des Lacs. Alors, il y a tous les samedis en ce moment le marché hebdomadaire de 8h30 à midi, marché couvert de Thiéfosse, le marché local bio de 10h à midi au centre-ville de Tendon, tous les dimanches le marché dominical de 8h à 13h, place des Chantelles à la Bresse. Samedi 29 août, il y aura les portes ouvertes Cornimont BMX de 14h30 à 17h. Vous pourrez tout au long de l'après-midi découvrir et participer à des séances d'essai avec les éducateurs. C'est la piste de BMX de Cornimont. Dimanche 30 août, exposition de véhicules anciens de 9h à midi, exposition organisée par le club rétro loisirs ligne bleue et cours du collège Saint-Laurent à la Bresse. Démonstration publique d'aéromodélisme aussi de 12h à 18h, donc le dimanche 30 août. Vol d'avion, de voltige, de planeur et d'hélicoptère, c'est 25 août de Nol au syndicat. Et non pas à le, comme c'est écrit sur mon papier. Bon, il y aura aussi bien sûr d'autres rendez-vous avec les ateliers des activités toutes les semaines, notamment les SOS Ruches ou encore l'atelier pour enfants Atéragenesis. Et puis les expositions avec championne dans la trace des Sœurs Le Duc, visite gratuite et libre à l'ermitage Frère Joseph à Ventron. Également les rendez-vous avec dimanche 30 août, la rando des Quatre Lacs en journée à partir de 9h30 dans les bureaux montagne des Hauts-de-Vosges. Vous pouvez vous renseigner. Et il y aura aussi donc la semaine découverte du 7 au 12 septembre des activités aquatiques, complexe aquatique de la Bresse. Bien sûr, nous y reviendrons. Et puis, il y avait bien sûr l'exposition, vous savez, à Gérardmer. Nous aurons l'occasion de revenir sur le sujet. Et puis, les droits des femmes au fil du temps, portrait de Vosgienne. C'est au musée du textile de Ventron, 8 vieilles routes du col d'Audrenne. Jusqu'au 23 octobre, donc vous avez encore largement le temps, sachez que l'entrée quand même est payante, c'est ouverte de 10h à midi et de 14h à 18h, fermée le lundi. Et bienvenue aux vacanciers, et c'est tous les mardis à Saulsur à 18h30.
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0: L'actualité en ce lundi, route départementale à l'entrée de la Bresse. Un motard ramoncenais de 91 ans hier a percuté par l'arrière une voiture et a chuté. Le pilote est blessé ainsi que la passagère de la voiture qui a 52 ans. Tous deux ont dû être hospitalisés. Dimanche à 2h30 du matin, un randonneur mulhousien de 21 ans, sentier des Névés à la Bresse entre le Vampspel et le Castelberg, a dû être secouru car en chutant, il s'est blessé à une cheville. Encore une maison en feu à Vanier à la mi-journée, impasse des Champs du Battant hier. Le propriétaire seul dans la maison a pu sortir, était prévenu par ses invités à leur arrivée. Une partie de la maison a pu être sauvée toutefois. Prison provisoire pour un couple de Spinaliens piégé dans un contrôle de police dans la nuit de jeudi à vendredi. Un homme a été donc interpellé après une course-poursuite suite à un refus d'obtempérer. L'enquête a conduit les policiers chez la compagne de cet individu et de la drogue dont 70 grammes de cocaïne ont été trouvés chez elle. Le couple sera jugé le 25 septembre. Anne Schwarzyszewski, Jéromoise en vedette depuis hier midi dans l'émission « Tout le monde veut prendre sa place » présentée par Cyril Ferraud sur France 2. 1800 spectateurs pour Manu Chao chez Narcisse au Val d'Ajol. Succès aussi pour Rufus au théâtre de Bussan. Et donc a connu le succès, sans oublier bien sûr la foire au pied de cochon. C'était le rendez-vous d'hier. Décès de Michel Lecomte, 88 ans, obsèques mardi à 15h à l'église de Bussan. Colette Coquelin, née Vino, 95 ans, obsèques jeudi à 14h30 à la Bastiale de Remiremont. Marie-Louise Thillet, née Didier, 86 ans, obsèques mardi à 14h30 à la salle omniculte de Cornimont. Obsèques également de Bernadette Laxenaire, née Thirier, 92 ans, ce lundi à 10h30, église de Vanier. Raymonde Mougel, née Mouret, 93 ans, demain mardi à 10h30 à l'église de Vanier. Brigitte Charer, née Fieler, 93 ans, née à Fraisse, ce sera ce lundi à 10h30 à l'église des Pieux. Paulette Simon, née Perry, ce lundi à 10h30 à l'église des Lois. Cécile Morel, 88 ans, ce lundi à 14h30 à l'église de Gérardmer. Du sport avec le championnat de France de caisse à savon qui s'est déroulé au Val d'Ajol avec le succès que l'on sait. Et puis la France championne d'Europe de cécifoot en battant l'Angleterre 1-0, elle tenait déjà le titre. En football, rappelons les résultats de Nancy qui est allé battre Pau 1-0 en Ligue 2, de Metz qui a fait match nul avec Laval 1-1 et Sochaux qui a battu Guingamp 1-0. En Ligue 1, l'OM a été grand vainqueur de Strasbourg, 4-0 au stade Vélodrome. En National 2, Taon a été battu par Nancy 3-2. En N1, Épinal et Dieppe ont fait match nul 1-1. En cyclisme, le Tour de l'Avenir, la cinquième étape pour le Vosgien Aubin Spartel haut la main. Le maillot jaune est toujours pour Nils Driessen. La Vuelta avec Matthew Brennan, le Britannique, qui a gagné à Manosque. Pogacar est toujours en rouge. Et puis au Grand Prix de Xonru pour Yoren Pierre de Rouet. Et en basket France-Serbie, 91-90, les Français qui ont donc gagné. Et à noter toujours en sport, en bad, Alex Lanier qui est champion du monde, c'est la première fois pour des Français, et en double Tom Jiquel et Delphine Delru. Le 41e rallye des Vallées pour Quentin Gilbert et toujours le soleil aujourd'hui.
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1: L'enseigne Carrefour de Remiremont est à la recherche d'un boucher. C'est pour un poste en CDI à 37h30 par semaine. Poste ouvert aux débutants avec formation CAP, BEP ou équivalent. L'entreprise Grange Vologne Automobile recherche pour Gérardmer un comptable. C'est un poste en CDI à temps partiel, 10 heures par semaine qui vous est proposé. Et pour postuler, on vous demande 3 ans d'expérience avec formation Bac plus 2 en compta. À Remiremont, le restaurant La Belle Marée recherche un commis de cuisine. C'est pour un poste en CDI à 35 heures par semaine. 6 mois d'expérience vous sont demandés avec formation CAP-BEP. Prise de poste dès que possible. À Gérardmer, on recherche un agent immobilier parlant le néerlandais et l'anglais. Les débutants sont acceptés. Vous serez donc qualifié en tant que commercial. C'est avec l'agence Interfrance Immobilier. À Vanier, on vous propose un poste de charpentier couvreur. C'est pour une mission intérimaire de 4 mois à 35 heures par semaine. Et 2 ans d'expérience sont demandés. La boulangerie du Lac à Gérardmer recherche un pâtissier, poste en CDI à 35 heures par semaine. 1 an d'expérience est demandé avec formation CAP-BEP. Il faut être également titulaire du permis. Il y a un poste de maçon qui vous est proposé sur la commune d'Éloie. Alors c'est un poste en CDI à 35 heures par semaine. On vous demande 2 ans d'expérience avec également le permis B. Les ADMR de Gérardmer recherchent une aide à domicile, poste en CDI à 35 heures par semaine. Alors c'est un poste qui est ouvert aux débutants avec formation CAP-BEP et le permis B. À Éloie, on vous propose un poste de tourneur-fraiseur sur commande numérique, un poste en CDI à 38h30 par semaine, poste ouvert aux débutants. L'atelier de Gérardmer recherche son futur barman serveur polyvalent. C'est un poste en CDI à 39 heures par semaine. Pour postuler, on vous demande au moins 6 mois d'expérience. Il faut également maîtriser l'anglais. À Saint-Nabor, il y a un poste d'agent de fabrication polyvalent qui vous est proposé. C'est pour un CDD de 3 mois. C'est un contrat à 35 heures par semaine. On vous demande 3 mois d'expérience pour postuler. À noter qu'il y aura possibilité de renouveler le contrat. Il faut impérativement avoir le CACES R489 catégorie 3. L'hôtel-restaurant Les Jardins de Sophie, Axon-Roulonge-Mer, recherche un plongeur, poste en CDI à temps partiel, 28 heures par semaine. C'est ouvert aux débutants.
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2: La vie au pays de Remiremont, et sachez que il y aura le départ de Claude et Joseph, les prêtres. Monseigneur Gourdon leur a trouvé une nouvelle affectation. Et Claude Duru et Joseph Chumintao partiront donc dimanche 30 août à 10h30 à l'abbatiale. Ce sera suivi cette messe d'un partage du verre de l'amitié, d'un repas donc au grand jardin. Et si vous souhaitez terminer votre amitié, votre reconnaissance ou autre, eh bien, vous pouvez d'ores et déjà déposer en toute discrétion à l'accueil du presbytère vos mots personnalisés. Et puis, le forum des associations, il était prévu le 29 août, il est maintenant le 5 septembre de 10h à 18h au Palais des Congrès. Accès libre et gratuit, nous y serons donc avec Radio des Ballons. La course de garçons de café qui s'élance plateau en main, les garçons de café dans une course sans renverser une seule goutte, dimanche 30 août à 13h30, place de l'Âtre de Tassigny, donc à Remiremont. Et à noter qu'il y aura le samedi 19 et dimanche 20 septembre le premier triathlon de Remiremont, championnat Grand Est jeune et championnat Grand Est de relais mixte. C'est toute la journée au plan d'eau. Informations aux inscriptions à triathlon-remiremont.fr. Et puis du 12 au 20 septembre au Champ de Mars, la fête foraine. Les journées européennes du patrimoine aussi, les 19 et 20 septembre sur le thème patrimoine en péril. Raviver, résister, réimaginer, gratuit et ouvert à tous dans la maison du collectionneur Pierre Weidmann et les arts décoratifs, patrimoine en danger, les enjeux de la restauration, information remiremont.fr. La 9e marche solidaire des Amis du Châtelet, samedi 29 août, avec l'association des bénévoles auprès des résidents de l'EHPAD du Châtelet à Remiremont, parcours de randonnée pédestre de 5 et 10 km. Départ entre 8h30 et 14h30 au stade de Fallières à Saint-Nabor, direction Bellefontaine et Certigny. Collation gratuite au contrôle, tarif 3 euros, adulte minimum reversé au profit de l'association.

0: Petite restauration et buvette, gobelet ne pas fourni. C'est important parce que sinon vous allez boire comment? À la bouteille. Danse africaine, ce sera aussi samedi 29 août de 9h à midi au l'espace Belvédère au Rumont, donc à Remiremont, de 9h à 10h30. Stage de danse africaine traditionnelle et puis Afro New Style à 10h30 à midi.
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Aujourd'hui, j'ai 16 ans. Je viens de passer mes plus belles vacances avec ma petite amie et mes parents. Demain, c'est la rentrée. Je retourne au lycée.

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